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0: 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C'est toujours comme ça. Premier place là, c'est pour Dieu.
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Ok, juste avant que nous rentrions, hein? Juste avant que nous baillons, la pensée du jour, moi je vais faire nous tendre, hein? 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Bon, je vais faire des choses très spéciales, hein? Ok, attendez ça, hein? Hein, tu n'as pas quitté mon cœur. Aïe, désolé. Hein, bon, gérer ça. 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Ok, bon. Tu n'as pas quitté mon cœur. Hein? Ok.

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Ok. Tu n'as pas quitté mon cœur. 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Bon, c'est que hein, nous sommes bien dégustés. Hein, belle musique, ça. Tu n'as pas quitté mon cœur. 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Hein? 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

0: Ok, bon, tout de suite, on va le faire nous entendre. 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Si remet ses péchés, déjà, moi condamné, hein? 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
1: Non, pas,
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0: Oui, allô, bonsoir.
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0: Merci.
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0: Patrick Normand.
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1: de l'amour.
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1: 33-33, 56-96.
0: Ne pardonne pas.
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0: T'aimes encore.
1: Dans un voyage sentimental.
0: Et tu t'en vas.
1: Ou à soyer que c'est. Là. 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Hein?
0: C'est de se dire.
1: Pour ce maintenant.
0: Voix.
1: Ok.
0: Elle a emporté Marilyn. Elle a trop fait.
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0: 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Que tu sois rien, président, que tu sois petit ou géant.
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1: 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Ok, bon, 33-56-96, c'est sacré les maturités. Ok, il y a des réflexions, il faut qu'on soit capable de faire. Ok, la loi d'amour, 9h43, était 17 minutes pour me passer là. Ok, juste avant qu'il m'aille.
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1: La loi de l'amour. Frappe en plein cœur.
5: Chacun son tour.
1: Oui, allô, bonsoir.
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2: No me dejes, por favor.
0: Ok, bon, voilà, oui, là. 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Bon, commencez, dis-nous, bye bye, hein. Ben, l'émission, ça, lire les voyages sentimentaux. Nous tous connaissons déjà. Les passer chaque soir. Les commencer dimanche, les finir jeudi soir. Ok? Nous faisons dimanche, lundi, mardi, mercredi, jeudi, les finir. Hein? Il est toujours précédé par moi-même, Collins, Michel. Dilens promo. Hein? Montez sur Facebook, ok? YouTube, TikTok. Tapez Lens promo. Abonnez-moi, ok? Nous mettons à l'abonné, hein? Suivez-moi. Nous mettons texte-moi. M'a fait nous réponse, ok? Numéro portable, moi, c'est 40 76 53 63. Numéro portable, moi, c'est 40 76 53 63. L'amour pour nous n'est pas jamais fini, ok? Je suis toujours là pour nous, tout le temps possible, hein? Ok? Moi, je vais nous appeler. Mais chaque commencement est fait. Je suis supposé aller, hein? Je suis supposé quitter la table. Ok? Pas oublier ça. Et les mêmes promo de l'homme sentimental là, ok? Allez, devant moi, je suis content pour me là. La croisée est dimanche pour notre plus bel voyage sentimental. Moi, remets-nous un pile. Ciao.
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trois fois. 2017, nous avons perçu un million en ordre. Si vous sommes dans le monde, vous avez un billet 500 francs pour porter monnaie. Si mon gars.

0: Que Dieu vous bénisse, merci.
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Pendant les minutes que nous chantons ensemble avec les frères Yves et Yvan, pendant que nous faisons seul pour nous chanter, chantez avec moi. Vous allez me servir de cœur. Vous chantez. Pasteur Yves, Pasteur Yvan.

0: On allait encore.
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1: Et la nouvelle chanson que vous allez écouter a pour titre M'assurer la crise. Chantez avec moi, s'il vous plaît. Merci.

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1: L'Éternel des armées, frappez-moi pour bon Dieu vivant. 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

Alléluia. Recommencez. Dieu est tout puissant.

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Oui, Seigneur, tu fais de grandes choses en nos vies. Approchons-nous du Père.

Oui, maintenant, approche-toi de ton père. C'est ton créateur. Il est prêt à te remplir de sa vie. Sois sincère. Et viens maintenant, approche-toi. À ses pieds, humilie-toi. Il est prêt maintenant à te visiter. Parle-lui. De tout ton cœur, dis-lui simplement.

Ce que tu es grand, Seigneur. Ta majesté s'élève au-dessus de tout. Reçois la gloire qui t'est.

meilleurs instants de ma vie, Seigneur. Les meilleurs instants de ma vie éternelle. Je me réveille le matin, Seigneur. Je peux parler avec mes frères, je peux rigoler, je peux tout faire. Mais il y a un moment qui est meilleur. C'est dans ta présence, éternel Dieu. C'est quand je viens te parler, Seigneur. Quand je viens te dire des choses, Seigneur, que les mots ne peuvent pas exprimer. Quand je te parle, je te dis des choses que le langage humain ne peut pas comprendre. Les meilleurs instants de ma vie. J'aimerais rester tous les jours de ma vie dans ta présence. Il n'y a pas mieux que ça, Seigneur.

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6: 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Entre-temps, Port-au-Prince tout a dû recevoir activité la pluie dans fin après-midi à Kassoyak pour reste week-end. 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Eh bien, Dolly lui-même a pas avancé dans la partie de l'Est Isantio. Il y a les rapides à environ de 39 km/h. Alors, selon trajectoire qui prévoit, l'État doit être plus proche, Boitizantio pour week-end. Gros coup de vent accompagné, c'est 65 km/h. Eh bien, il y a un changement par rapport ensemble avec Dolly. L'État doit affaiblir et pour le transformer en onde tropicale avant l'arrivée vers Tizantio. Eh bien, prévision qui fait de

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0: OK.
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0: Juno aussi de l'Est à l'Ouest. Madame, merci, bonsoir, bonsoir, bonsoir. Les amis de partout branchés, tant sur la bande FM, 103.9, astréophonique, la radio Boss FM, également sur le net, les 3W.radioBossIT.net, également sur Twinning Radio, Zeno Radio, pour ne citer que cela, bonsoir à chacun de vous. Madame, merci, donc, nous sommes le vendredi soir. Vendredi, c'est la tête du week-end, ou encore c'est le début de week-end. Madame, c'est donc un week-end, reste un week-end, même en temps de guerre. C'est le moment de faire la trêve, justement, pour boire pas mal d'alcool. Question de boire quelques bouteilles quand même, parce que c'est le week-end. C'est le moment de boire quelques verres quand même, entre amis et amis. Ok, ménage, madame Marie, Marie, madame. Eh bien, madame, c'est donc, nous sommes le vendredi soir, vendredi qui est donc 28 août 2026. Et madame, c'est la toute dernière sortie de l'émission Boss en compas sur les ondes de la radio Boss FM, la 103.9 en stéréophonique. Eh bien, je mange tout le monde content d'être avec vous. N'oubliez pas, c'est votre ami qui est donc toujours présent sur la radio à 7h, 18h à 20h, madame, mais c'est Chanon Ariska, votre ami fidèle, votre ami de toujours, l'homme qui vous aime tant. Hein. Eh bien, franchement, les mots me manquent, question de vous remercier, question de vous saluer, d'être toujours branché. L'émission Boss en compas, madame, c'est 5 sur 5, 6h à 8h du soir. L'émission Boss en compas, une émission qui fait parler d'elle. Une émission qui s'étend sur toute la ville de Gonaïve, pour ne pas dire sur le monde. Bonsoir à toute la ville de Gonaïve. Bonsoir à toutes les zones adjacentes de la commune de Gonaïve. Le département de la Thibonite, bonsoir. Installez-vous confortablement, on va quand même faire quelque chose d'autre ce soir. Alors je tiens à saluer toute l'équipe de la radio, Joseph Maturin, le PDG de la radio en particulier. On salue Widler Taligran, notre ami, notre frère ici, qui écoute à l'instant depuis la Côte USA. Louis Cédilien, l'homme de l'émission On Palais, 13h, 15h sur la radio, 5 sur 5. Un petit salut à Alexis, bonsoir à Fredo, et Laurent Maradona, entre autres. Si messieurs nous en forme. Hein. Bernard Christian, bonsoir à toi depuis Troussable. Wachele, bonsoir, comment t'es potu, hein? Berli, bonsoir également à Bermina, Mano, Maurice Sénéntia depuis la cour, Bayonner, Lixen, bon bagage, la route des dates, Gatro Bienac. Alors, madame, c'est donc la première chanson bien scoutée, question de vous saluer, où que vous soyez ce soir. La chanson, donc, J'aime de la formation de Kai. Et Kai qui apporte le plaisir au maximum, hein, à travers ce titre en live. N'oubliez pas, tous les vendredis, madame, c'est on tourne que des chansons live à l'émission Boss en compas. Ici, c'est Chanon Ariska, votre ami de toujours. L'animateur sur lequel les projecteurs sont projetés. L'animateur qui établit la grande différence sur toute la ville de Gonaïve. L'animateur qui est donc sans égal. L'animateur qui récite la leçon de la déontologie de l'animation à travers le monde, madame Messé. Installez-vous confortablement, madame Messé. On va quand même effectuer un très beau parcours ensemble. Hein. On va faire le tour du monde en compas. Hein. Ok. On y va, Richard Kavé.
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0: Ok, dites-moi comment est-ce que vous recevez l'émission là où vous êtes. Dites-moi comment est-ce que vous recevez l'émission là où vous êtes. Est-ce que vous me recevez convenablement, hein? Est-ce que toutes les choses sont OK? Dites-moi vers ce numéro ou encore sur le numéro 33 33 56 96. Vous pouvez m'envoyer un texto, hein, via WhatsApp ou dis-moi ça, par SMS, 33 33 56 96. Écrivez-moi justement question de me dire comment est-ce que vous me recevez là où vous êtes, madame Messé. Ariska Chanoine, c'est moi qui suis au micro et à la table technique justement pour la pleine présentation de cette émission. Enjoy.
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Petit salut à notre frère, en l'occurrence, Orija qui écoute à l'instant même. Orija qui est en train de passer par mal des verres. On salue les gens de la Rue à la Menthe, Impassement et Claude, bonsoir. Maître Gabi, bonsoir à toi. Maître Dieu qui fait. Négrette Victor, comment ça va, hein? Colico, ça qu'a fait. Ouji. Walt Disney Fort. Bonsoir, toutes les personnes qui écoutent la radio à l'instant, madame Messé. Cajoche, bonsoir. Bonsoir, Centreville. Hein. La Rue La Martinière. Oui. Madame Messé, donc, c'était la chanson, donc. De la forme Chokai à Jujim, la version éponyme de l'album Jujim de la forme Chokai, le premier album de cette formation musicale, madame, c'est Jujim encore, deuxième album bien entendu, parce que le premier album se nomme Champion, et le deuxième c'est bien ok Jujim, troisième album c'est Un Moquet de Richard Cavé, madame, c'est du groupe Ekaï. Et quand même, ce soir, on a scouté une chanson live, mais c'était la chanson éponyme de deuxième album de cette formation musicale. On a fait beaucoup de profits là-dessus. On a fait beaucoup de provisions. Autrement dit, madame, monsieur, n'oubliez pas, Chadwan Ariska est là, question de vous apporter le plaisir ce soir avec pas mal d'enthousiasme, où que vous soyez.

0: souhaite-t-elle danser la formation Sanglant Madame Messi maintenant dans cet après-midi à l'heure de Bossa Compa, hein? Souhaite-t-elle danser avec la voix très émouvante, autrement dit très caressante, très époustouflante de Whitley Octavius pour les intimes Whitley. Souhaite-t-elle danser l'album titré Nos des Dindes.
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La version studio bien apportée par Ridley Octavius, mais quand même, après le départ de Widow 7 de la formation d'Orchestre Anglais, eh bien, il y avait donc des décalages qui apportent au sein de la formation Anglais, mais quand même, cette prestation bien offerte par Easy Mike. Ok. Compa.

Merci lui, Cédien lui. Beau bagaille. Cédien lui. L'homme de télévision de Palais. Alors, ce monsieur vient de m'écrire question de me dire on passe très très bien. L'émission passe très bien. Merci, merci encore une fois. Merci infiniment.

petit big up à Penico. L'homme non, fait garçon Xantus, c'est bonsoir à toi. La formation, c'est quand la grande école de la musique haïtienne, hein, surtout quand on parle de compas direct, Barabessé, Zinglin, c'est la grande école. Hein. Assoyez, n'a pas fait le bagaille là. N'a pas fait le bagaille là. Sauf que. Il faut me jouer le bagaille là. Il faut me jouer le bagaille là. Oija. Il faut quand même gérer les choses. Parce qu'on a mes mains. Tout est vide ce soir. Parce que nous sommes en train de présenter une telle émission. On devrait avoir quand même un.

Loving you, nous look Maestro La Rivière sur notre podium ce soir. Question de nous apporter donc une très belle version, très douce, très caressante, en live.

C'était donc le 31 mai 2019, Madame Messé, à West Palm Beach. Très belle prestation faite par le groupe New Look, Maestro La Rivière et toute l'équipe de New Look. Ok. Love in you.

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Là, il vient jouer.

à la douce. Très cool, très sensuel. Très romantique à travers ce titre. No Look. Love in You, très beau titre à porter ce soir.

Mais Gabriel dansait dans son frère. Que le compas se porte bien. Même si vous êtes loin d'ici, on vous offre les mêmes chansons, la même vibration tous les jours vendredi, à partir des 6h à 8h du soir, sur les eaux de la radio Boss FM.

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1: Okay. Est-ce que nous avons fanatique de Vive l'Amour à Souhait?
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Ok, très bien. À l'instant, nous devons quand même absorber une très belle version de Dan Junior et celle de Fabio Lachaye. Fabio Lachaye et celui de Dan Junior, madame, messieurs. On les accueille, sûr. Notre podium ce soir, question de nous chanter une très très belle version. À savoir. Vive l'amour. Très belle live musicale, hein. Très très belle version live. Avec ce zio, madame, merci. Une coquette dame et gentleman. Alors, je veux parler de Don Junior et celle de Fabiola. La fête continue sur la radio, madame, merci. Donc pendant ce temps, nous continuons à paix. Et merci à tout le monde qui a souvenu. Depuis Bigot, tout le monde qui a souvenu également. Depuis la Croix Péris, Lester, Grande des Unes, Petite des Unes. Bonsoir Taras. Bonsoir Kajorge, Florissin.

Madame, c'est la fête, c'est à quatre pains que ce soir. Qui annonce la gaieté, qui annonce la gaieté, le plaisir que tout le monde cherche et que tout le monde trouve à bord de cette fréquence magique. La fréquence audible, la fréquence dénommée 103.9 MHz, la radio Boss FM, Madame Messé. Eh bien, n'oubliez pas, nous sommes sur le net également. Il y a de nombreuses personnes qui nous reçoivent via le net également. Et merci, merci, merci à chacun de vous. Merci d'être toujours connecté. Hein. Bonnes minutes après 18h, madame Messé. Et pratiquement, on s'avance vers la fin de la première manche de Boss Compa pour ce soir. Mais quand même, après cette chanson, nous devons quand même observer une courte pause, justement pour bien marquer la fin de la première tranche de cette émission. C'est que nous sommes là jusqu'à 20h. Compa. Bien-aimé, PDG bien-aimé Jean-Ézy, de Gloria, matériaux de construction, la route de Bassin-Mayan, elle prend service, matériaux de construction, nous là-bas. Gloria Barisso également, elle fait comme un plano, elle boit et mange là-bas, après très football là. Hein. Elle prend service, elle long. Tout matériel, sérigraphie ou encore toutes sortes d'impressions. Non, impasse Mourija. Après poste police Bigoa là. Bon arrive Haïti. PDG Junior. Prends service, elle long, ça campait.

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0: Merci beaucoup.
1: Merci.
2: Est-ce que ça va bien jusque-là?
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0: Déclaration, l'orchestre Tropi Canada Haïti, madame Messé.
1: La référence.
0: La toute première chanson tournée. Dans le cadre de la seconde tranche de Boss en compas sur la radio Boss ce soir, question de bien agrémenter encore. Question de bien embellir l'émission Boss en compas pour ce vendredi soir, madame Messé. Déclaration, très beau titre à porter ce soir. Question de saluer les gens du Nord. Les nordistes, bonsoir. La fusée d'eau internationale, Tropi Canada Haïti, madame Messé, c'était donc à Plaine du Nord le 24 juillet 2023. Très belle prestation bien offerte par cette orchestre, l'orchestre Tropi Canada Haïti. À vous rappeler que, madame Messé, il y a deux grands orchestres à travers le pays. Il y a donc l'orchestre Tropi Canada Haïti et l'orchestre septentrional. Déjà 13 minutes après 19h, madame Messé, nous sommes là pour la bonne continuité de Boss en compas sur la radio Boss FM. Hein, avec Shannon Ariska comme étant l'animateur ainsi que le metteur en onde. C'est un animateur complet. Jordani Ariska, bonsoir. Colico. Ouji, salué. Ouija, passe petit bouteille, non? Maître Gabriel seulement cap suivre. La boîte de l'oli. En bas, mais elle pas boit alcool. Madame, merci, installez-vous confortablement. Question de bien absorber cette tranche de mission pour ce vendredi, hein? Sincèrement, madame Messé, le seul péché que l'on puisse commettre, en vérité, le plus grand péché que l'on puisse commettre, c'est de danser cette chanson tout seul, ou du moins c'est toute seule. Alors que le plus grand plaisir, c'est de rechercher un cavalier. Alors un cavalier, ou du moins c'est une très bonne cavalière. Question de bien, bien faire les choses avec moi ce soir. Hein? Si messieurs n'ont pas joué de monde, si mesdames, capitaine Demla, n'ont pas joué un cavalier, si messieurs, est-ce que vous ne trouvez pas une très belle cavalière? Berlou, n'ont pas joué. Si Jean Charles, Charles, je connais ma roue là ou même, on va danser de temps en temps. On va pointer sous lui, hein. Maurice Excellencia, bah honnête. Jocelyne bien-aimé, c'est que Jérôme bien-aimé depuis la Coupe Saint-Mayen. Bonsoir. Enjoy. Willet Allégrin, mon ami frère. Je le sage, la Ruyelle Yamoul. Un petit big up à tous les confrères de Radiophonique qui m'écoutent à l'instant même. Bonsoir à vous, monsieur.

Bonsoir, séjour. Séjour, où est-ce que tu me reçois? Où est-ce que tu m'écoutes à l'instant? Et séjour, c'est mon ancien étudiant, hein, à Fantastique École Professionnelle, hein. Mon ancien élève en technique d'écriture journalistique, technique de reportage. Ok? Bon bagaille, bon bagaille, bon bagaille. Et ça fait plaisir d'être à l'écoute, hein.

à Carrie John Peter depuis la Colombie. Mm-hmm. Comment est-ce que ça bouge? Comment va ta mère? Est-ce que ça s'améliore pour l'instant? Stéphanie Tonarcisse, qui écoute là-bas depuis Base Mon Pays, Limbé, futur magistrat donc, de Limbé, Madame Messi, Stéphanie Tonarcisse. Si monsieur Cap, suivez-moi là via les www.azibonsaïti.net. Si monsieur Cap passe Rumba Bankouyo. Mais les bons nègres attendent à profiter d'un rumba bancou dans main ou bien pas connaître soirée bois cochon ou bien ça aussi cannelle ou bien lien de bandé toutes sortes de bois qui trempés ou bien sac vête là ça lime pas connaître rien excellé au plus grand. Hein? Quand même, après avoir bien absorbé une très belle bouteille, il vous faut quand même, dans tes bras, une jolie nana. Hein? Question de faire la continuité de la fête. Hein? On n'est pas qu'à continuer à fêter sans pas une femme avant. Hein? Pas de doute dans ça. Hein? Après ça, on pourra le faire, Dieu seul me voit. Hein? Les gros goûts dans derrière. Hein? Oui, les allégants.

Le week-end, c'est la trêve qui s'annonce sur le monde. La trêve de bien apporter le plaisir aux autres. La trêve de boire quelques verres. La trêve de passer quelques bouteilles. Entre amis, entre familles, hein. En famille, disons mieux. La trêve de bien aborder une personne à qui on partage l'amour. Hein? Même si on te fait fâcher. Un week-end, non, papa. Bonne fois, Jean, pour nous adapter, nous rendez. Makenei. Qui souhaite bien réussir là, dans la 9e année. Eh bien, papa, c'est le moment pour tag, zot, oui. Bah, on a plaisir, faut fêter. Faut qu'on célébre et réussir tout, frère. Et non, pas dans le pas y a ça, nest ici, hein. Loudens, Maître Gabriel, c'est week-end lié. Rile Nana. Et puis, s'entendez, bien fait. Parce que je connais où j'ai appris à le faire tout à l'heure.

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2: Ok. Bon, c'est très important, madame, mais c'est après avoir écouté une version de l'orchestre Tropicana d'Haïti, à savoir déclaration, mais quand même, il faut bien équilibrer l'équation, ou encore il faut bien balancer l'équation chimique de professeur Chimio, à l'instar de maître Midou, ou encore maître Migdol, ainsi que maître Jordani Ariska. Les professeurs de chimie savent comment peut-on bien équilibrer une équation chimique. Et si on n'équilibre pas cette équation, normalement, on n'a pas besoin de vous pour résoudre le problème, non, parce que l'exercice ne sera pas possible dans la bonne résolution sans avoir bien équilibré l'équation. Ou encore, ne sont pas bien équilibrés ou bien pas bien balancer l'équation chimique. Là. Ça n'a pas de doute dans ça. Et ça va t'apprendre dans l'école. Hein? Maître Zovilla, Louis Trazébu, le professeur biochimie, biologie, géologie et chimie. Ou bien professeur SVT et chimie. Il y en a plus grand professeur qui est dans la ville, dans Bressard. SVT et chimie. Hein? Équilibre la vie. Live.

On salue les gens de la rue Liberté entièrement sur. Alors de la part de ce jour, notre ami, notre frère qui écoute à l'instant, toutes les personnes de la rue Liberté sont saluées de ta part, mon ami frère. Il faut rester connecté avec moi, question de bien absorber pas mal de compas directs ce soir. Nous sommes là jusqu'à 20h précises, déjà 19h passé de 24 bonnes minutes, toutes les bonnes marques de la Radio Boss FM. Hein. Malheureusement, l'heure s'empresse, le va comme l'eau sur le pont, autrement dit, le va à pas de croisière. Compas. Ulysse Gaëtan, depuis tête canal Zubedo, on a salué tout le monde la branle. Tout le monde terre blanche. Mamie Dorilus, Magloud, Marie Bertus et Marie Jubert depuis Montréal, Canada. J'ai Nez Blanc, Bébenson Juvenal, Nectaire Blanche. Bébenson Cap Souvent depuis la Côte Florida. J'ai Nez Blanc Cap Souvent également depuis la Côte Chili.

Un petit salut à Steve. Bonsoir les gars. On salue tous les élèves de l'institution mixte Olivier Roboulego-Naïve, Imorego. Une institution qui fonctionne du préscolaire au secondaire. Et bien passé à l'inscription, nous-mêmes qui gagnent pile fil à huitode, surtout sur le plan économique pour la nouvelle année académique 2026-27. Il faut passer à la roue martinière au niveau 56 justement pour inscrire vos enfants ou bien pour discuter avec nous. Hein. Parce qu'on a pas offert un peu d'avantages là-bas. Uniforme gratis, bourse et demi-bourse à tout le monde qui est en difficulté, surtout même qui est en déplacement forcé, qui quitte la zone Lacao qui peut être envahie par l'insécurité. Nous traiter Kassa de manière très spéciale. Hein. Rilim na 42 80 74 64 42 80 74 64 et puis n'a discuté ou même qui en déplacement forcé ou bien qui gagne difficulté gagne plusieurs ti monde qui pas quoi c'est pour monter c'est pour descendre pour année académique ça n'a pas recevoir avec un pile courtoisie hein un pile avantage réservé pour nous un petit salut à maître Laura Maradona qui fait son apparition au studio de la radio Boss FM ce soir un flâneur dans toute l'acceptation du terme. Hein? Ok? Attention.

La question flâneur pas gain doute dans ça. Ouais, là à peine rivé là, il dit mettre le Maradona, il a peine dit est-ce que n'a boire ça pour le faire? Même il connaît ça pour le faire déjà. Bon bon baillon. N'a pas fait l'obéi parce que c'est week-end. D'ailleurs, nous-mêmes, nous n'avons pas rempli l'argent. Nous avons dépensé l'hôpital avec stress. Mais quand même, nous avons pris quelques coups de grog. Parce que ça n'a pas effacé tout problème, you know. Mais quand même, nous n'avons pas quitté. Nous avons stressé nous avec toute parole, toute forme de parole. Ou bien problème pays, hein, en soi. Nous avons choqué nous à chaque minute et seconde. Mais quand même, week-end lié, n'a pas passé. Ça n'a pas passé, hein? Comme a dit Wedler, week-end lié, a pas gagné sous table là. En pile taf, y a passé là. C'est n'est qui qu'on m'a fait émission là, jour week-end et tout, dit, eh bien, pas un problème, non, m'a voué quoi, babankou à venir. Pourquoi tu es flâneur, hein?

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C'est séjour am douze songe. OK. Donne-moi le nom complet. Envoie-moi le nom complet. Hein? 33 33 56 96. Si gon moun ki besoin pour me saluer, écris-moi sur WhatsApp qu'on y a ou bien SMS. 33 33 56 96. Écrivez-moi. On ne reçoit pas d'appel, mais quand même, on ne reçoit que des textes WhatsApp ou encore des SMS. Hein?

comment on doit faire transition là, hein? Est-ce que les fanatiques disciples ou bien fanatiques classe ou bien fanatiques masquons pas grâce à Delva là, hein? Trois ténors ça y est là, c'est aucune évidence. Même je ne peux pas jouer plus que deux musiques là encore, deux lives.

Alors je dois faire coup de micro à mon grand frère, en l'occurrence Vernio. À l'escort depuis tel canal Zubedo, on salue mon père, en l'occurrence Michel Ariska, la coudolette, la branle.

L'orchestre septentrional, la chanson titrée Équilibre en live. Et sur cette chanson, nous tenons à saluer les gens du Nord, les Placentins, Placentines, les Limbéens, les Béennes, les Capois, Capoises, toutes les Hainoises, bonsoir.

Il y a Adonis Eliavon. Adonis Eliavon, donc depuis la cour Saint-Martin, qui veut à tout pré-auditionner n'importe quelle version de la formation disciple de Gazmin Koulos ce soir. Question de combler. Ça déluce ce soir, puisqu'il écoute à travers l'internet ce soir. Et il écoute toujours cette émission. Hein. C'est un ami à moi. Adonis Eliavon, nec d'idée d'une. Pour les team et Boubout, bon bagage, Frem. On salue l'arrivée de Collins et Michel au studio. L'homme de l'émission Voyage Sentimental.

ton cas sont pas bien démarré ou que non pas responsable non. Les chauffeurs de taxi moto, les chauffeurs de camionnette, Maxo ça va, Stanier Germain, Barcoula Martinière, Stéphanie Toussaint, bonsoir à toi, Madame Monsieur. Ok très bien. La bonne chanson ne s'arrête pas, madame, mais c'est à l'heure de Bossa Copa. Mais à chaque version qui s'en va, une autre s'amène. Et c'est pourquoi on va serrer la main avec la chanson. Mes bouteilles là pour ce titre. Le vrai titre, c'est bien assez, madame, mais c'est Gazmine Pierre Couleur sur notre podium, le podium de la radio Boss FM, la 139 France Réophonique. Madame, c'est cela tout avant-dernière à l'émission Boss en Copa pour ce soir avec Sharon Ariska. Comme à l'ordinaire, c'est toujours une chose extraordinaire quand on se retrouve ici. Madame, c'est. Eh bien, j'en ai fait, nous-mêmes, c'est un plus gros animateur qui gagne dans le département de la Zibonite, là, ok? On va faire j'en ai d'ailleurs, tout le monde captonne, mon gars. Bye respect, ok. Nous faisons ça, nous voulons amico ça. Nous avons vocabulaire, nous avons animé, nous avons sens musical, nous avons fait ça bien, de manière professionnelle. Hein?

participe. 43 minutes à 19h, madame, c'est donc. C'est bien malheureux. C'est bien malheureux qu'on va vous laisser. Après quelques poussières de minutes, après quelques 16 minutes, ce sera donc la fin de Boss en Copa pour aujourd'hui. C'est avec le cœur rempli d'angoisse, hein, ou encore le cœur rempli d'amertume, hein. C'est avec le cœur rempli de chagrin qu'on va vous quitter. Et pour aujourd'hui, mais quand même, c'est ainsi les choses. Hein. C'est la loi de la nature. Hein. Toutes choses qui commencent à une fin. Hein. C'est pas la fin du monde, mais quand même, hein, à partir de 20h, ce sera donc la fin de l'émission Boss en Copa sur la radio Boss FM pour aujourd'hui. Hein. Compa! Hein. Jasmine Couleur, Tim Michel à la guitare. Bonjour. Un fond extraordinaire, on solo en rage, j'ai sous musique ça. Hein. Même bouteille là, même bouteille là, même bouteille là. Quittez le marché. Top, top, top. Tim Michel qui évolue au sein de la formation de Zili à l'instant. Annie Alerte. Jazak font tourner en rage, j'ai sous Haïti. Hein. 33 gigs, c'est une formation musicale qui a plus gigs pour période estivale sur Haïtien. Allons selon les dires de Casmine Couleur. L'album est d'ici. Est prêt tout simplement, mais bon, en tout cas, t'aimes pas parler de bail d'ici ça, moi. 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

0: Tanga.
1: Classe, la toute dernière mélodie apportée ce soir, c'est bien. FKD, la chanson de Zinglin, et bien revisité par la formation classe, madame Messé, Maestro Richie, et la voix de Pipo et d'Estanis.

FKD. C'est comme si bon minute, madame Mercedes, ok, ça c'est classe. Classe. Maestro Richie.

En tout cas, ça c'est FKD avec la formation classe. C'était le 19 juillet 2025 hein, du côté d'Atlanta. Hein. Classe à offert. La formation classe a offert une très belle prestation là-bas. Et ça, c'est un extrait de cette prestation. Hein. Un fragment ou encore une partie de la prestation. Hein. On dit nous faut un vocabulaire. Et Destiny, ça pour les team people. Excellent chanteur. Compas.

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2: Madame Sedek, déjà il est 20h précise sur la Radio Boss FM. L'émission touche sa fin pour ce soir. L'émission arrive à son terme pour aujourd'hui. L'émission qui s'intitule Boss en compas sur la Radio Boss FM, c'est 3.9 en séophonique. Une émission qui se diffuse sur cette station de radio. Je l'ai dit au vendredi à partir de 6h à 8h du soir. Animée et présentée par Sharon Ariska. Hein. L'animateur des animateurs. Hein. Le président des animateurs, autrement dit. Alors je dois partir, je dois prendre la porte à l'instant. Mais juste avant, on doit saluer toute l'équipe de la radio. Joseph Mathurin, Wydette Aligrand. Aradona, Philippe Davidson, Lorenz Michel, entre autres. Map salué d'Oker, la belle Berlouine Christian toujours avec nous. Maurice Silencia, bonsoir. Maître Gabriel, Destiné. Oija, bon bagaille, Oija, enjoy. Map salué tout le monde qui l'a souvent, un peu partout à travers le monde et ce soir. Tant sur Bande FM, également sur Internet. William Sharon Ariska, c'est moi qui t'ai dans le micro et dans la régie. Hein. Comme des capotes émissions, ça pour nous. La Kaino. Je vous donne rendez-vous pour lundi. Déjà beau que la chaque revo. N'oubliez pas, si vous buvez, ne conduisez pas. Et si vous conduisez, ne buvez pas. Il faut quand même respecter la règle des choses parce qu'on doit vous retrouver lundi pour une nouvelle semaine. Malé, malé, c'est ton plaisir. Ciao.